0: des événements cosmologiques sur une très longue période.
1: Ces constituants-là, ce coordonnent, les êtres se...
0: Il y a dans cet univers-là des planètes, des soleils, des étoiles.
1: Toute la biodiversité actuelle qu'on connaît, elle est liée à ce phénomène-là, sur les 4 milliards et demi d'existence de la Terre.
0: Il y a un principe fondamental dans l'univers qui est celui d'évolution. Les choses ne sont pas statiques, elles bougent.
1: Toutes ces espèces, il y en a une qui est apparue, qui s'appelle l'espèce humaine.
2: C'est ce qu'il y a entre les étoiles, les chromosomes du temps.
3: Il y a des inconnus.
4: Le point inconnu autour duquel peuvent s'articuler toutes les autres inconnues, c'est moi. Je suis différent à moi-même, je ne suis pas adéquate. Donc c'est à partir de cet inconnu qu'on va penser les inconnus qui coulent dans mes veines.

0: Moi, c'est Jacqueline. Je suis la mère de Florence, la fille de Georgette et Vincent, la petite fille de Fanny et Leonardo, et d'Esther et Nessie. Non, mais c'est pas Zaffarano qu'il faut que je dise. Oui, mais est-ce que je suis Jacqueline Zaffarano ou Jacqueline Crouchy? Parce que dans ma carte d'identité que j'ai faite, là, ils m'ont bien mis Jacqueline Zaffarano. Et le nom de Crouchy ne figure même pas.
1: Comment ça se fait, là?
0: La mère de Florence Crouchy.
1: Alors, je suis Jacqueline Zaffarano, j'ai épousé Jacques Crouchy, je suis la mère de Florence, alors à ce moment-là.
0: Oui, si tu veux. Vas-y. Moi, c'est Jacqueline Zaffarano, j'ai épousé Jacques Crouchy, je suis donc la mère de Florence. Je suis aussi la petite fille... Je recommence tout. Moi, c'est Jacqueline Zaffarano,
1: Attends, parce que j'ai un petit truc de son bizarre, vas-y.
0: Alors... Moi, c'est Jacqueline Zaffarano. J'ai épousé Jacques Crouchy. Je suis la mère de Florence Crouchy.
2: C'est Jacqueline Zaffarano.
0: J'ai épousé Jacques Crouchy. Je suis donc la mère de Florence.
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